0: il n'en peut plus. Je ne te quitterai pas, Julien. Tu sais que je serai là. Avec toi.
1: Oh, je t'aime. Et si je n'entendais pas ta voix, je serais perdue dans un pays de silence.
0: Ce n'est pas très courageux.
1: Mais ce n'est pas courageux, l'amour.

0: Fim de semana no ascensor. Florence ao telefone com o seu amante Julien. Preparam o assassinato do marido de Florence, mas as coisas nunca correm como estão previstas. Em dezembro de 1957, o trompetista Miles Davis assiste a uma projeção privada do novo filme de Louis Malle, jovem cineasta de 25 anos que traz já na bagagem O Mundo do Silêncio, uma longa-metragem da vida aquática explorada por Jacques Cousteau. Depois do visionamento, Miles Davis vai para o hotel e esboça as sequências harmónicas que entrega aos seus quatro músicos. A 4 e 5 de dezembro de 1957, vão para o estúdio Le Poste Parisien e, sem qualquer outra indicação, improvisam em conjunto sobre as imagens do filme Ascenseur pour l'échafaud.
1: Que se passe-t-il exactement?
2: Eh bien, c'est le musicien américain Miles Davis qui est en train d'improviser sur les images de mon film Ascenseur pour l'échafaud.
1: Vous voulez dire qu'il regarde les images et il joue de la trompette en fonction de
2: ces
1: images?
2: Oui, c'est-à-dire qu'ils sont les images qu'il connaît bien puisqu'il a vu le film et nous avons discuté de ce qu'on pourrait faire et ensuite actuellement avec sa formation, on lui projette les images et il enregistre.
1: Il n'a pas écrit de partition avant?
2: Absolument.
1: Comme ça lui vient?
2: Comme ça lui vient.
1: Il serait venu le lendemain, ça aurait été une autre musique.
2: Oui, et même d'une prise à l'autre, c'est différent.
1: C'est une très jolie performance. Mais je crois, Louis Malle, qu'auparavant, il faudrait que je vous présente. Vous êtes, vous appelez donc Louis Malle. Vous avez 25 ans, c'est ça?
2: Oui, je...
1: Vous êtes donc le plus jeune réalisateur français. Et si les gens ne vous connaissent pas bien, ils ont du moins tous vu un film que vous avez fait et avec Cousteau, qui s'appelle Le Monde du Silence.
0: O jovem cineasta Louis Malle torna-se uma figura de proa da Nouvelle Vague, nova corrente do cinema francês. Quanto à banda sonora do filme, envolve na perfeição as imagens, com ambientes sombrios e aveludados. Recebe em 1960 uma nomeação para os Grammy como melhor performance de jazz. Ascenseur pour l'échafaud de Miles Davis precede os álbuns Milestones ou incontornável Kind of Blue. Ouçamos na íntegra o tema intitulado Genérico.

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